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2: Bonjour, 53 départements en vigilance orange ce vendredi contre 26 hier. Météo France étend son alerte face à la canicule qui s'installe sur le pays. Pour la première fois de l'année, la barre des 40 degrés a été dépassée hier. Face à cette vague de chaleur étouffante, les autorités prennent des mesures d'urgence. Plusieurs examens oraux du baccalauréat initialement prévus la semaine prochaine sont d'ores et déjà officiellement reportés. Et puis une alerte à la pollution en Île-de-France en plein épisode de canicule. Un deuxième jour consécutif de dépassement des seuils d'ozone pousse la préfecture de police de Paris à réagir. La circulation différente est ainsi activé pour cette journée. Concrètement, seuls les véhicules munis d'une vignette critère 0, 1 ou 2 seront autorisés à rouler aujourd'hui. Et puis des annulations en série en raison de cette canicule. De nombreux événements culturels et sportifs prévus ce week-end sont annulés. C'est le cas du marathon relais à Paris ou de la fête du vélo en Anjou. Plusieurs municipalités suppriment aussi leurs concerts pour la fête de la musique. Les décisions se prennent localement pour protéger au mieux le public. Les prix des carburants vont baisser progressivement à la pompe. C'est l'annonce d'Emmanuel Macron hier soir sur France 2 dans l'émission L'événement. Le chef de l'État salue le protocole d'accord signé à Versailles entre Washington et Téhéran pour mettre fin à la guerre au Moyen-Orient. Le président français s'est également exprimé au sujet de la mort de Layana et des violences sexuelles faites aux enfants. Et il y a des choses qui n'ont pas été bien faites, a-t-il reconnu. Et puis après la signature du protocole d'accord entre l'Iran et les États-Unis, le vice-président américain Jill Vance envisage de se rendre en Suisse dès ce week-end. Objectif, lancer 2 mois de négociations techniques particulièrement difficiles alors qu'à Téhéran, le guide suprême iranien Mojtaba Khamenei a affirmé avoir approuvé cet accord pour mettre fin à la guerre malgré une opinion différente sur la question. Gros événement pour les fans de jeux vidéo, le studio américain Rockstar Games annonce l'ouverture des préventes du très attendu GTA 6 pour le 25 juin prochain. Après plusieurs reports, la sortie officielle est fixée au 19 novembre. Cet opus débarque 13 ans après le phénoménal GTA 5. Enfin du football, pour la Coupe du Monde, le Canada a écrasé le Qatar 6-0 et la Suisse a fait craquer la Bosnie-Herzégovine 4-1.

0: Les Chainsmokers avec Already Now sur Millennium. Il est 7h10, bienvenue, bon réveil. Si vous venez d'arriver, prudence sur la route, il y a du brouillard ce matin.
1: Une date dans l'histoire. Je vous emmène le 19 juin 1986, la mort de Coluche. Oui, le comique Coluche, de son vrai nom Michel Colucci, perd la vie dans un accident de moto sur une petite route des Alpes-Maritimes, à l'âge de 41 ans. Fils d'un émigré italien, il passa une enfance pauvre dans la banlieue parisienne. Il participa à la création du Café de la Gare en 68 et devint très populaire avec ses sketchs tournant en dérision les contradictions de notre société. Il fonda les Restos du Cœur en 1985. Coluche était bien aussi candidat aux élections présidentielles. Il a très vite retiré cette candidature en voyant l'ampleur que cela prenait. Et puis évidemment, si Coluche était encore parmi nous aujourd'hui, nul doute que sur les plateaux télé, il serait là également à être très en colère et notamment à savoir que les Restos du Cœur existent encore. 19 juin 1986, la mort de Coluche.
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0: Ambre avec Je me demande qui arrive tout de suite sur Millennium et Miley Cyrus à suivre avec Dream as One.

0: Outcast avec The Way You Move sur Millennium en featuring avec Sleepy Brown. Bienvenue et bon réveil si vous venez d'arriver. Il est 7h20, c'est la matinale et la dernière de la saison. Tout de suite, c'est Marc avec le carton rouge.
1: Le carton rouge. Pilote avec licence falsifié. C'est un pilote d'Air Canada qui a été inculpé de fraude et d'usage de faux. Il a révélé notamment à la police régionale de Peel la vérité dans la banlieue de Toronto. Ce Canadien de 59 ans est donc accusé d'avoir occupé le poste de commandant de bord pendant plus de 16 ans alors qu'il n'en avait pas la qualification. Employé de la compagnie depuis 98, il aurait falsifié des documents lors de sa promotion de copilote à capitaine en 2009. Des incohérences avaient été découvertes l'an dernier lors d'un contrôle de routine entraînant la mise à pied de l'employé. Air Canada a précisé que la sécurité de ses vols n'avait jamais été compromise. Le pilote était pleinement formé en tant que copilote et passait avec succès des tests tous les 6 mois. C'est comparable à un médecin généraliste qui se mettait à faire des opérations cérébrales dans son cabinet, a expliqué un responsable de la police. Selon les enquêteurs, cet homme très doué pour la tromperie et la ruse aurait effectué quelques 900 vols nationaux et internationaux dans le rôle usurpé de capitaine et ainsi gagné des millions de dollars.
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0: Je vous ai calé les Bad Street Boys dans quelques instants avec Bottle Up, la bande originale du film La Patte Patrouille, et Tiesto avec Beautiful Places qui arrive tout de suite sur Millennium. Le son Hit & Mix, ne changez rien. Bon réveil.

0: c'est les Backstreet Boys. Tu connais, Matt, ou quoi? Bottle Up.
1: Alors, je connais les Backstreet Boys, mais je connaissais pas cette chanson.
0: Bottle Up, c'est la bande originale du film Pas de Patrouille qui sort le 5 août prochain.
1: D'accord, et c'est les L5 qui font la version française.
0: Eh ben, figure-toi que oui, mais ils ont pas été sélectionnés, c'est dommage.
1: Ils ont pas été sélectionnés?
0: Eh ben non, parce que sur la bande originale du film et sur la bande-annonce en français,
1: ouais.
0: Eh ben, c'est les Backstreet Boys qu'on entend, et non pas... Et non pas les L5. Je te laisserai regarder par exemple la bande-annonce sur Allociné, ouais. ou d'autres sites, hein.
1: D'accord.
0: Et tu verras que
1: les L5 ont disparu.
0: Je sais pas où elles sont. Bon. Mais bon, c'est comme ça. Allez, tout de suite, il est 7h30, c'est les infos.
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1: Bonjour, bonjour à tous. Un dramatique accident s'est produit hier après-midi sur le boulevard Clémenceau à Perros-Guirec. Un cycliste de 84 ans a été mortellement percuté par une voiture alors qu'il circulait entre Trestrignel et le centre-ville. Malgré l'intervention rapide des secours, il a été déclaré décédé sur place. Une femme de 51 ans, témoin de la scène, a été hospitalisée en état de choc. Le conducteur du véhicule, âgé de 91 ans, faisait encore l'objet d'un bilan médical en fin de journée. Une quarantaine de salariés du Super U de Plestin-les-Grèves ont cessé le travail pendant une heure jeudi matin. Ils dénoncent une dégradation de leurs conditions de travail depuis l'arrivée d'un nouveau directeur à l'automne dernier. Alors, parmi les grèves évoquées, pression hiérarchique, manque de personnel, heures supplémentaires non compensées et non payées et problèmes de sécurité. Soutenus par de nombreux clients, les salariés ont remis leurs revendications aux associés du magasin présent qui promettent désormais d'ouvrir rapidement le dialogue. La direction de Nokia a annoncé préparer un nouveau plan de départ volontaire en France. Alors, selon les premières informations, près de 200 postes pourraient être supprimés sur les 2000 que compte encore le groupe dans l'Hexagone. À Lannion, où le site emploie 463 salariés, l'inquiétude grandit après plusieurs restructurations successives. Les syndicats attendent des précisions lors d'une réunion prévue le 24 juin. Le député Éric Botorel demande déjà des garanties pour l'emploi local. Les travaux d'agrandissement du centre de Trestel avancent à Trévoux-Tréguignec. Le projet permettra de tripler les surfaces disponibles, passant de 90 à 280 mètres carrés. De nouveaux espaces seront dédiés à la rééducation, aux soins neurologiques et à l'accueil de patients nécessitant des équipements spécialisés. Financé à hauteur de 800 000 euros par l'Agence régionale de santé, le chantier doit s'achever courant 2027. Des recrutements de personnel soignant sont également prévus. Lannion Trégor Solidarité a réceptionné deux véhicules hybrides destinés à ses équipes d'aide à domicile. Cette acquisition a été rendue possible grâce au fonds mobilité du département des Côtes d'Armor. L'objectif est de faciliter les déplacements des professionnels intervenant auprès des personnes âgées ou en situation de handicap. Les responsables soulignent également l'intérêt environnemental de ces véhicules moins polluants, une aide concrète pour un secteur confronté à des besoins croissants. Les organisateurs du festival de Plestin préparent leur retour après l'interruption en 2025. Malgré un déficit enregistré lors de la précédente édition, l'association souhaite maintenir un événement accessible avec un pass de jour fixé à 36 euros. Grâce au soutien d'une quarantaine de partenaires publics et privés, l'équilibre financier reste toutefois envisageable. Les organisateurs misent sur une programmation variée mais sans tête d'affiche pour attirer le public. L'Amicale de la Boule Trégastelloise organise la fête de la musique ce samedi 20 juin au centre des congrès. Plusieurs styles seront représentés avec du rap, du folk rock breton, de la pop, du funk et des sets électro, avec notamment Jean-Charles Guichin et DJ Bobo. L'événement est gratuit et ouvert à tous. Restauration et buvettes seront proposées sur place. Et puis aujourd'hui, c'est un jour particulier puisque c'est l'anniversaire de Greg. Bon anniversaire!
0: Merci. Est-ce qu'il fallait le mettre dans les infos?
1: Je sais pas, mais bon, je me suis dit, tiens, comme ça, tout le monde sait que c'est ton anniversaire.
0: Ouais.
1: Et peut t'appeler s'ils ont oublié.
0: Ah bah oui, vous pouvez si vous voulez.
1: Voilà.
0: Si vous avez envie de me le souhaiter, 02 96 23 39 58. Bah, tu veux jouer jusqu'au bout.
1: Oui,
0: bah,
1: c'est hein. Vrai, exactement.
0: Allez, si vous avez envie de passer au studio, nous envoyer le petit déj, allez-y. Voilà, mais écoute, autant faire jusqu'au bout.
1: Exactement. T'as quel âge alors?
0: Oula, j'ai un grand âge.
1: Le Pérus est de retour.
0: Ah ouais. Ah, il se fait sentir par contre celui-là. Mais en tout cas, merci d'y avoir pensé.
1: Bon, et eh ben, belle matinée, à tout à l'heure, 8h30.
0: Allez, à tout à l'heure. Merci Matt pour les infos. On va se faire un petit point du côté du temps pour aujourd'hui.
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0: Et il va faire chaud aujourd'hui, hein, puisque ce matin on a déjà 14 degrés hein, sur l'ensemble du Trégor, avec un brouillard laissant place à des nuages bas sans précipitation. Quelques petites rafales du sud-ouest à 30 km/h. Cet après-midi on attend 21 degrés avec un ressenti à 28. Des rafales du nord-ouest à 30 km/h avec un beau temps peu nuageux hein, qui nous attend pour cet après-midi. Il faudra sortir bien entendu la crème solaire puisque l'indice UV sera à 8, c'est-à-dire très fort. 21 ressenti 28 hein, quand même. Hein. Et on va se faire un petit point du côté de l'infotrafic dans une demi-heure. Teddy Swims, Lose Control qui arrive tout de suite sur Millennium, et Just Bend and Smile avec Check It Out. Surtout ne changez rien, excellent réveil. Et Lucie dans quelques instants avec son insolite du jour.

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1: Dans une petite commune européenne, un chien errant a été adopté par les habitants et c'est devenu la mascotte officielle de la mairie. L'animal accompagne désormais les employés municipaux lors de certains événements publics et possède même son propre badge d'identification. Les photos publiées sur les réseaux ont rapidement attiré l'attention de milliers d'internautes. De nombreux visiteurs se déplacent désormais pour rencontrer cette célébrité à quatre pattes.
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4: Offenbach et Star Sailor qui arrivent dans quelques instants, mais là tout de suite c'est Gims avec Soleil sur Millennium. Beats.

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1: Bonjour à tous, l'horoscope de ce vendredi 19 juin, on commence avec les béliers. L'ambiance du jour vous invite à vous détendre. Les taureaux, les énergies du jour sont friandes d'échanges à grande échelle. Les gémeaux, ne faites pas la forte tête, sachez écouter. Les cancers, le désir de liberté se renforce et peut prendre des allures autoritaires. Les lions, votre moitié reste auprès de vous et tout semble s'organiser pour que vous passiez ensemble une journée magique. Les vierges, cette journée vous permettra de faire le point de façon intelligente sur vos acquis. Les balances, votre entourage vous pousse au défi, admettez de bonne grâce que vous aimez ça. Les scorpions, saisissez toutes les occasions d'être heureux. Les sagittaires, vous ne semblez pas convaincus quand on vous parle d'amour, faut-il vous donner des preuves? Les capricornes, votre besoin de vous justifier à tout prix risque de faire virer à l'orage la conversation. Les verseaux, vous aurez des facilités à vous exprimer clairement, c'est le moment de régler un malentendu. Et puis les poissons, la journée est idéale pour multiplier les sorties.
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2: LB1 avec I Need a Sin, bien sûr avec le sample de Show Me Love, la reprise de Robin S. C'est sur Millennium que ça se passe dans quelques instants. Marc avec sa sélection des programmes télé pour votre soirée. Surtout ne changez rien, c'est le son Ethan Mix, bienvenue.

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1: Ce soir sur TF1, Mask Singer, France 2, Capitaine Marlowe, France 3, Musique en fête, édition 2026 qui célèbre son 15e anniversaire en direct des Corégies d'Orange. Et pour marquer cet événement, le théâtre antique va réunir une pléiade d'artistes venus interpréter certaines des plus belles pages de l'opéra, de l'opérette, de la comédie musicale et du gospel, mais aussi les grands classiques de la chanson française avec Judith Chêne et Cyril Ferraud en maître de cérémonie. 8000 spectateurs qui entendront tour à tour, notamment de nombreux artistes comme Patrick Fiori, aussi venu pour l'occasion, ou encore le Gospel Hooks, mais aussi les élèves des collèges et lycées de l'Académie d'Aix-Marseille, accompagnés par l'Orchestre National de Cannes. Canal+, première demi-finale du Top 14, M6, États-Unis, Australie, France 5, Gazon Maudit, TMC, Festival Hellfest, 4 jours d'enfer, et TFX, la comédie Wasabi. Je vous laisse faire votre choix et par avance, une belle soirée devant votre télévision.
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3: W Sound and Jim Balvin avec Godzilla qui arrive tout de suite sur Millennium et David Guetta avec Pop Dat Zang sur Millennium.

0: suite à Pop That Zang sur Millennium. Dans quelques instants, ICMC avec Take Away the Color. Surtout ne changez rien, c'est le son intense mix de votre réveil. On est vendredi, c'est la dernière de la matinale et la dernière de la saison. Ça, c'est plutôt cool. La matinale, bien sûr, reviendra au mois de septembre.
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2: Bonjour, 53 départements en vigilance orange ce vendredi contre 26 hier. Météo France étend son alerte face à la canicule qui s'installe sur le pays. Pour la première fois de l'année, la barre des 40 degrés a été dépassée hier. Face à cette vague de chaleur étouffante, les autorités prennent des mesures d'urgence. Plusieurs examens au cours du baccalauréat initialement prévus la semaine prochaine sont d'ores et déjà officiellement reportés. Et puis une alerte à la pollution en Île-de-France en plein épisode de canicule. Un deuxième jour consécutif de dépassement des seuils d'ozone pousse la préfecture de police de Paris à réagir. La circulation différente est ainsi activé pour cette journée. Concrètement, seuls les véhicules munis d'une vignette critère 0, 1 ou 2 seront autorisés à rouler aujourd'hui. Et puis des annulations en série en raison de cette canicule. De nombreux événements culturels et sportifs prévus ce week-end sont annulés. C'est le cas du marathon relais à Paris ou de la fête du vélo en Anjou. Plusieurs municipalités suppriment aussi leurs concerts pour la fête de la musique. Les décisions se prennent localement pour protéger au mieux le public. Les prix des carburants vont baisser progressivement à la pompe. C'est l'annonce d'Emmanuel Macron hier soir sur France 2 dans l'émission L'Événement. Le chef de l'État salue le protocole d'accord signé à Versailles entre Washington et Téhéran pour mettre fin à la guerre au Moyen-Orient. Le président français s'est également exprimé au sujet de la mort de Layana et des violences sexuelles faites aux enfants. Et il y a des choses qui n'ont pas été bien faites, a-t-il reconnu. Et puis après la signature du protocole d'accord entre l'Iran et les États-Unis, le vice-président américain J.D. Vance envisage de se rendre en Suisse dès ce week-end. Objectif, lancer 2 mois de négociations techniques particulièrement difficiles alors qu'à Téhéran, le guide suprême iranien Mojtaba Khamenei a affirmé avoir approuvé cet accord pour mettre fin à la guerre malgré une opinion différente sur la question. Gros événement pour les fans de jeux vidéo, le studio américain Rockstar Games annonce l'ouverture des préventes du très attendu GTA 6 pour le 25 juin prochain. Après plusieurs reports, la sortie officielle est fixée au 19 novembre. Cet opus débarque 13 ans après le phénoménal GTA 5. Enfin du football, pour la Coupe du Monde, le Canada a écrasé le Qatar 6-0 et la Suisse a fait craquer la Bosnie-Herzégovine 4-1.
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3: Allez, faisons un petit point du côté du temps pour aujourd'hui avec ce matin du brouillard laissant place à des nuages bas, pas de précipitations à prévoir. Cet après-midi, on attend du beau temps peu nuageux sans précipitations. Concernant les températures pour votre matinée, elles sont de 14 degrés avec un ressenti à 15 et un vent du sud-ouest à 20 km/h. Cet après-midi, on attend 21 degrés, ressenti à 29 avec un petit vent du nord-ouest à 25 km/h et un indice UV à 8, donc un indice UV très fort. Sortez la crème.
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3: L'infotrafic en temps réel sur vos routes ce matin nous signale des travaux sur le boulevard Mendès France. Donc prudence si vous êtes sur cette zone, tout comme sur la rue de Quérampont avec ses travaux et cette voie fermée. Donc faites très attention aux déviations qui ont été mises en place. Un seul numéro à retenir, le 02 96 23 39 58, le numéro de la ligne directe de votre radio pour nous faire part de tout ce qui se passe sur vos routes ce matin.
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4: Bonjour à toutes et à tous, on débute avec le carton du Canada pour sa toute première victoire en Coupe du Monde. Les partenaires de Jonathan David se sont imposés 6-0 cette nuit face au Qatar. David a justement inscrit un triplé accompagné par le tout premier buteur de l'histoire en Coupe du Monde pour les Canadiens, Larine. L'homonyme du défenseur des Bleus, Nathan Saliba, a également marqué. Le jeune joueur d'Anderlecht qui a d'ailleurs remplacé l'ancien Marseillais Ismaël Koné qui s'est gravement blessé pendant le match. Le joueur a révélé à son sélectionneur avoir entendu son os craquer, mais le staff suspecte plutôt une rupture du talon d'Achille. Quoi qu'il en soit, sa compétition est d'ores et déjà terminée. Et dans l'autre groupe, l'autre match du groupe B, la Suisse s'est bien rattrapée après le nul frustrant face au Qatar. Les Helvètes l'ont emporté 4-1 face à la Bosnie-Herzégovine. Pourtant, tout s'est débloqué dans le dernier quart d'heure avec le premier des 5 buts du match inscrit à la 74e minute. Manzambi a marqué un doublé pour les Suisses. Vargas et Xhaka les ont accompagnés. Mamic a réduit la marque pour les Bosniaque. Et dans le groupe A, la République tchèque a concédé le nul un partout face à l'Afrique du Sud. Sadilek avait marqué d'entrée dans la 6e minute de jeu pour les Tchèques. Égalisation de Mokoena sur pénalty à la 83e. Le Lyonnais est celui qui a provoqué le pénalty en touchant le ballon de la main dans la surface. Enfin, le premier qualifié pour les 16e de finale, c'est le Mexique, vainqueur de la Corée du Sud 1-0 grâce à Romo à la 50e. Avec 2 victoires en 2 matchs, les Mexicains sont assurés de poursuivre la compétition. Et ce vendredi, 4 matchs au programme. programme. Ça commence avec États-Unis Australie à 21h avec une qualification pour le vainqueur dans le groupe D. L'autre rencontre opposera la Turquie au Paraguay à 5h demain matin, malheur aux vaincus. Et puis dans le groupe C, Écosse Maroc à minuit et Brésil Haïti à 2h30. Neymar est forfait pour cette rencontre. Voilà, c'est la fin de ce flash. Très belle journée au Mondial 2026.
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3: Allez, dans quelques instants, Taylor Swift avec Hoppolite avant de retrouver Marc et le buzz du jour. Mais là, tout de suite, bah, ça y est, la FIFA l'a révélé, c'est l'hymne officiel. On pensait tous que ça allait être Shakira avec Die Die. Et ben non, c'est David Guetta avec DNA et Andrea Bocelli, Megan Thee Stallion. Bienvenue et bon réveil. 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

0: Taylor Swift avec Opolite sur Millennium. Tout de suite, le buzz du jour.
1: 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Une erreur qui rapporte gros. Il s'appelle Alan Taylor. Il habite Topton dans le comté anglais du Derbyshire. Et il a dû cliquer sur le mauvais bouton en s'inscrivant à la loterie des codes postaux. Sans le vouloir, il a souscrit non pas un, mais deux abonnements, achetant ainsi deux tickets. Tu as vachement pris de tickets ? Lui avait alors demandé sa femme, Bev, incrédule. Aujourd'hui, Alan qualifie ce geste de meilleure gaffe de sa vie. En achetant accidentellement deux billets, en fait, le Britannique a tout simplement doublé son jackpot. Lorsque le prix Millionaire Street est tombé dans leur rue, le couple n'a pas touché 333 333 livres, mais bel et bien 666 666 livres, soit le plus gros gain remporté par un seul joueur de la Postcard Lottery cette année. Un coup de chance qui tombe à point nommé quelques semaines seulement après le départ à la retraite d'Alan et de Beth. J'ai dû cocher la case deux fois en m'inscrivant à l'abonnement, raconte Alan, un sourire immense jusqu'aux oreilles pour Beth, qui vient de quitter un travail très stressant d'infirmière auprès de patients atteints de démence. L'émotion est vive. Nous avons travaillé toute notre vie et nous venons tout juste de prendre notre retraite, confie-t-elle en expliquant qu'ils ont tous deux anticipé de peu leur départ. Je me suis souvent demandé si c'était ma bonne idée de s'arrêter ou si j'allais devoir continuer à travailler. Nous avons essayé de nous organiser pour que ça passe pendant des mois. Ils ont tout planifié dans les moindres détails. Alan, ancien agent de maintenance, estimait qu'il était temps d'entamer ce nouveau chapitre de leur vie et pour en profiter au maximum. Et ben voilà, qui tombe soudainement sur un jackpot de plus de 770 000 euros. C'est tout simplement incroyable, se réjouit Alan. Je vais avoir 66 ans cette année désormais, je n'ai plus aucun souci à faire. Le couple qui va fêter ses 24 ans de mariage cette année va peut-être enfin pouvoir s'offrir leur voyage de rêve en Australie.
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0: Allez, je vous ai calé avant de retrouver le chiffre du jour. Calumny avec Ocean Drive avec Some People en version 2006 dans quelques instants. Marguerite avec Belle Vie qui arrive tout de suite.

0: Calumny avec Ocean Drive pour Some People. Je vous ai calé également Shakira avec El Go To et Chris Cab avec Paradise. C'est juste après le chiffre du jour, hein, Marc.
1: Le chiffre du jour, 150 000. Mise à prix 100 000 euros par la maison d'enchères Geekelio. Cette pièce unique n'est pas allée plus haut que 150 000 euros lors de la vente, alors qu'elle avait été estimée à 300 000 quand même. Hein. Dévoilé au printemps à Amsterdam, ce sac a été créé à partir de restes de collagène retrouvés dans le fémur d'un T-Rex au Montana aux États-Unis il y a 25 ans. Ces dernières années, on a réussi à avoir des techniques, des biotechnologies avec lesquelles on peut donner des instructions à une culture cellulaire pour construire, entre guillemets, en laboratoire de la vraie peau de T-Rex, a expliqué à l'AFP Jacopo Briano, expert en paléontologie associé à la vente. Sollicité par l'AFP, une autre experte à l'inverse estimé que ce n'est pas du cuir de T-Rex. Le cuir est fabriqué à partir de peaux tannées et nous n'en avons pas qui proviennent de cet animal disparu il y a des millions d'années, a fait valoir Mary Schweitzer, paléontologue à l'université d'État de Caroline du Nord aux États-Unis. Selon elle, le collagène est une sorte de molécule génique commune à la plupart des animaux et son utilisation pour reconstituer du cuir ne garantit pas que ce dernier corresponde exactement à celui du T-Rex. Faute de précédent, eh bien le commissaire priseur Alexandre Gallo expliquait avant la vente qu'il avait fallu inventer un prix qui devait refléter à la fois le montant des investisseurs nécessaires pour créer ce sac et sa rareté.
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0: Chris Cab avec Paradise sur Millennium, c'est une nouveauté qu'il fallait découvrir cette semaine.
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2: Bonjour, bonjour à tous. Un dramatique accident s'est produit hier après-midi sur le boulevard Clémenceau à Perros-Guirec. Un cycliste de 84 ans a été mortellement percuté par une voiture alors qu'il circulait entre Trestrignel et le centre-ville. Malgré l'intervention rapide des secours, il a été déclaré décédé sur place. Une quarantaine de salariés du Super U de Plestin-les-Grèves ont cessé le travail pendant une heure jeudi matin. Ils dénoncent une dégradation de leurs conditions de travail depuis l'arrivée d'un nouveau directeur à l'automne dernier. Parmi les griefs évoqués, pression hiérarchique, manque de personnel, heures supplémentaires non compensées et problèmes de sécurité. Soutenus par de nombreux clients, les salariés ont remis leurs revendications aux associés du magasin qui promettent désormais d'ouvrir rapidement le dialogue. La direction de Nokia a annoncé préparer un nouveau plan de départ volontaire en France. Alors selon les premières informations, près de 200 postes pourraient être supprimés sur les 2000 que compte encore le groupe dans l'Hexagone. À Lannion, où le site emploie 463 salariés, l'inquiétude grandit après plusieurs restructurations successives. Les syndicats attendent des précisions lors d'une réunion prévue le 24 juin. Le député Éric Botorel demande déjà des garanties pour l'emploi local. Les travaux d'agrandissement du centre de Trestel avancent à Trévoux-Tréguignec. Le projet permettra de tripler les surfaces disponibles, passant de 90 à 280 mètres carrés. De nouveaux espaces seront dédiés à la rééducation, aux soins neurologiques et à l'accueil de patients nécessitant des équipements spécialisés. Financé à hauteur de 800 000 euros par l'Agence régionale de santé, le chantier doit s'achever courant 2027. Des recrutements de personnel soignant sont également prévus. Lannion Trégor Solidarité a réceptionné deux véhicules hybrides destinés aux équipes d'aide à domicile. Cette acquisition a été rendue possible grâce au fonds mobilité du département des Côtes d'Armor. L'objectif est de faciliter les déplacements des professionnels intervenant auprès des personnes âgées ou en situation de handicap. Les organisateurs du Festival de Plestin préparent leur retour après l'interruption de 2025. Alors malgré un déficit enregistré lors de la précédente édition, l'association souhaite maintenir un événement accessible avec un pass de 2 jours fixé à 36 euros. Grâce au soutien d'une quarantaine de partenaires publics et privés, l'équilibre financier reste toutefois envisageable. Les organisateurs misent sur une programmation variée, mais sans tête d'affiche pour attirer le public. Et enfin, l'Amicale de la Boule, Trégastelloise, organise la fête de la musique samedi 20 juin au Centre des Congrès à Trégastel. Alors, plusieurs styles seront représentés avec du rap, du folk rock breton, de la pop, du funk et des sets électro, avec notamment un Jean-Charles Guichin et DJ Bobo. L'événement est gratuit et ouvert à tous. Restauration et buvettes seront proposées sur place. Voilà, très belle matinée à tous sur Millennium.
3: Merci, Matt.
2: La fin de votre matinale, ça va être Greg. C'est la fin, je crois, même la fin, là.
3: C'est la fin de la saison. Fin de saison pour la matinale, retour en septembre.
2: Très bien.
3: Le combien, je sais pas, j'ai pas encore statué. Non, mais en tout cas, on sera de retour en septembre, ouais.
2: Et moi, je vous retrouve tout à l'heure à midi pour votre rendez-vous sur l'emploi.
3: C'est la dernière émission aussi ?
2: Non, c'est pas la dernière.
3: Ah, d'accord.
2: Non, il y en a encore.
3: Ah, ok.
2: Non, on continue, okay. On fait des prolongations.
3: Tout l'été, il sera là.
2: Ah, non, pas tout l'été. Pas tout l'été. Mais...
3: jour férié, dimanche et tout. Ah, il balance là. C'est bon, il se laisse aller. C'est bon.
2: Allez, à tout à l'heure.
3: À tout à l'heure. Merci, Matt. Allez, faisons un petit point du côté du temps pour aujourd'hui avec ce matin. Et ben, tout simplement, un brouillard laissant place à des nuages bas sans précipitation. Cet après-midi, on attend du beau temps peu nuageux, pas de précipitation pour aujourd'hui. Les températures pour votre matinée, elles sont de 14 degrés avec un vent du sud-ouest à 20 km/h. Cet après-midi, on attend 21 degrés, ressenti à 29 et un vent du nord-ouest à 25 km/h sur l'ensemble du Trégor.
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3: L'infotrafic en temps réel sur vos routes ce matin, direction Lannion avec aux alentours de la départementale 38. Circulation difficile sur ce secteur, tout comme du côté de la rue des Frères Lagadec à Lannion. Circulation difficile également sur Ploumilly aux alentours de la départementale 38. Donc faites très attention si vous êtes ou si vous allez sur ce secteur. Et on nous signale un accident non loin de Plusunette sur la départementale 93. Faites très attention si vous êtes sur cette zone et on vient de nous signaler des ralentissements sur le boulevard Mendès France. Donc faites très attention également sur cette zone. Dadju, Chris Brown avec Goodbye qui arrive tout de suite et Mark Knight avec Man with the Red Face sur Millennium. Dans quelques instants, le journal des People avec lui.

0: Mark Knight avec Man with a Red Face sur Millennium.
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2: Ambre poursuit son ascension après la Star Academy. Révélée au grand public grâce à la célèbre émission de télé, Ambre a récemment interprété son premier single sur la scène du Zénith de Toulon. Sa prestation a été largement saluée par le public et relayée sur les réseaux. Son titre, mêlant énergie pop et influence rock, confirme les espoirs placés en elle depuis sa victoire. Les fans attendent désormais un premier album, tandis que la jeune artiste continue d'enchaîner les apparitions sur scène dans le cadre de la tournée 2026.
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0: Neika avec One Track Mind sur Millennium.

0: Naïka avec One Track Mind sur Millennium. C'est le moment de retrouver Lucie avec votre horoscope du jour.
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2: Bonjour à tous, l'horoscope de ce vendredi 19 juin, on commence avec les béliers. L'ambiance du jour vous invite à vous détendre. Les taureaux, les énergies du jour sont friandes d'échanges à grande échelle. Les gémeaux, ne faites pas la forte tête, sachez écouter. Les cancers, le désir de liberté se renforce et peut prendre des allures autoritaires. Les lions, votre moitié reste auprès de vous et tout semble s'organiser pour que vous passiez ensemble une journée magique. Les vierges, cette journée vous permettra de faire le point de façon intelligente sur vos acquis. Les balances, votre entourage vous pousse au défi, admettez de bonne grâce que vous aimez ça. Les scorpions, saisissez toutes les occasions d'être heureux. Les sagittaires, vous ne semblez pas convaincus quand on vous parle d'amour, faut-il vous donner des preuves? Les capricornes, votre besoin de vous justifier à tout prix risque de faire virer à l'orage la conversation. Les verseaux, vous aurez des facilités à vous exprimer clairement, c'est le moment de régler un malentendu. Et puis les poissons, la journée est idéale pour multiplier les sorties.
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0: Allez, dans quelques instants, les programmes télé de votre soirée avec Marc, c'est juste après Damiano David avec The First Time. Il est 8h45, bienvenue et bon réveil.

0: Damiano David avec The First Time sur Millennium. C'est le moment de retrouver Marc avec sa sélection des programmes télé pour votre soirée.
1: 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Ce soir sur TF1, Mask Singer, France 2, Capitaine Marlowe, France 3, Musique en fête, édition 2026 qui célèbre son 15e anniversaire en direct des Corégies d'Orange. Et pour marquer cet événement, le théâtre antique va réunir une pléiade d'artistes venus interpréter certaines des plus belles pages de l'opéra, de l'opérette, de la comédie musicale et du gospel, mais aussi les grands classiques de la chanson française avec Judith Chen et Cyril Ferraud en maître de cérémonie. 8000 spectateurs qui entendront tour à tour, notamment de nombreux artistes comme Patrick Fiori aussi venu pour l'occasion, ou encore le Gospel Hooks, mais aussi les élèves des collèges et lycées de l'Académie d'Aix-Marseille accompagnés par l'Orchestre National de Cannes. Canal+, première demi-finale du top 14, M6, États-Unis, Australie, France 5, Gazon Maudit, TMC, Festival Hellfest, 4 jours d'enfer, et TFX, la comédie Wasabi. Je vous laisse faire votre choix et par avance, une belle soirée devant votre télévision.
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0: Allez, c'est parti, comme chaque vendredi, c'est la récré du vendredi, histoire de bien fêter le week-end, en plus c'est la dernière de la matinale. Je vais vous envoyer les meilleurs sons qu'on peut trouver en ce moment, le tout mixé dans le tempo, surtout ne changez rien. Le son était de mix, c'est maintenant, c'est Millennium, bienvenue.
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un récré du vendredi histoire de bien fêter le week-end. La prochaine grosse récré les amis, c'est le 14 juillet prochain. Oui, on va l'annoncer le 14 juillet prochain sur la place du Cosport à Trégastel. Millennium remet le couvert. Bien sûr, à partir de 19h jusqu'au bout de la nuit, on va retourner justement Trégastel en mode dance floor. Je vous invite à nous rejoindre. Je vous rappelle, c'est le 14 juillet prochain. Prochain rendez-vous sur Millennium, c'est tout à l'heure, bien entendu, à midi avec tout simplement Matt avec les offres d'emploi. À 16h, c'est Vince avec l'after work. Et nous, on se retrouve demain, 13h45, pour l'actu gamer. Je vous souhaite un excellent week-end et je vous dis à très vite sur Millennium.

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3: Bonjour, étendue, durable et intense, c'est ainsi que Météo France qualifie la vague de chaleur qui s'étend sur l'Hexagone avec 53 départements en vigilance orange. Aujourd'hui, pour la première fois de l'année, la barre des 40 degrés a été dépassée hier et la chaleur va encore s'intensifier ce week-end. Un épisode de canicule qui va gâcher la fête de la musique. Plusieurs communes de l'Hexagone annulent l'événement ou certains concerts. À Paris, la préfecture appelle aussi à annuler les événements sportifs alors qu'un homme de 30 ans est mort hier sur une piste d'athlétisme dans le Val d'Oise. Et puis on s'organise également du côté des écoles. La ville de Tours annonce la fermeture de ses établissements lundi et mardi. L'académie de Poitiers a décidé de reporter officiellement plusieurs examens oraux du baccalauréat la semaine prochaine. Au Mans, les cours seront suspendus à partir de 15h pour permettre aux enfants de partir plus tôt. Des perturbations aussi sur les rails. La SNCF, qui craint toujours des pannes de climatisation, supprime 71 intercités jusqu'à lundi. Emmanuel Macron s'est exprimé hier soir sur France 2. Le président a salué l'accord de paix signé à Versailles entre Donald Trump et l'Iran. Il a précisé que le risque de guerre n'est pas totalement écarté. Une baisse des prix à la pompe est cependant attendue, d'après le chef de l'État, qui a également réaffirmé son soutien à l'Ukraine et reconnu des fautes dans le traitement de l'affaire de la mort de Layana dans le Gers. Et puis, l'incertitude qui plane déjà sur ce protocole de paix signé entre l'Iran et les États-Unis. La Suisse vient d'annoncer le report des pourparlers. Le médiateur pakistanais a lui reporté son déplacement, tout comme J.D. Vance. Aucune nouvelle date n'a été communiquée sur le terrain maritime. Pourtant, la reprise se confirme avec le franchissement du détroit d'Ormuz par un premier navire méthanier français. Avis aux fans, c'est le jeu le plus attendu de l'année. Le studio américain Rockstar Games annonce l'ouverture des préventes du très attendu GTA 6 pour ce 25 juin. La sortie officielle est fixée au 19 novembre, un opus qui débarque 13 ans après GTA 5 qui s'était écoulé, lui, à 200 millions d'exemplaires. Enfin, en football, le Mexique est le premier pays qualifié pour les 16e de finale de la Coupe du Monde. Le Canada écrase le Qatar 6-0. La Suisse a gagné 4-1 contre la Bosnie-Herzégovine. Enfin, le plus gros match de la soirée, très attendu, c'est celui entre les États-Unis et l'Australie. Le coup d'envoi sera donné à 21h.
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4: Pour ce vendredi 19 juin, la chaleur sera toujours au programme sur l'ensemble du pays, avec des températures vraiment très élevées, entre 17 et 23 déjà au réveil. Dans l'après-midi, ça risque de monter jusqu'à 39 du côté d'Auxerre pour la maximale. On annonce 35 degrés à Lyon, 34 degrés du côté de Gap, 30 à Montpellier. Et puis côté ciel, en revanche, on va retrouver pas mal d'orages dans le nord du pays et dans le sud-ouest. Partout ailleurs, un beau soleil est annoncé.
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5: Bonjour à toutes et à tous, on débute avec le carton du Canada pour sa toute première victoire en Coupe du Monde. Les partenaires de Jonathan David se sont imposés 6-0 cette nuit face au Qatar. David a justement inscrit un triplé accompagné par le tout premier buteur de l'histoire en Coupe du Monde pour les Canadiens, Larine. L'homonyme du défenseur des Bleus, Nathan Saliba, a également marqué. Le jeune joueur d'Anderlecht qui a d'ailleurs remplacé l'ancien Marseillais Ismaël Koné, qui s'est gravement blessé pendant le match. Le joueur a révélé à son sélectionneur avoir entendu son os craquer, mais le staff suspecte plutôt une rupture du talon d'Achille. Quoi qu'il en soit, sa compétition est d'ores et déjà terminée. Et dans l'autre groupe, l'autre match du groupe B, la Suisse s'est bien rattrapée après le nul frustrant face au Qatar. Les Helvètes l'ont emporté 4-1 face à la Bosnie-Herzégovine. Pourtant, tout s'est débloqué dans le dernier quart d'heure avec le premier des 5 buts du match inscrit à la 74e minute. Manzambi a marqué un doublé pour les Suisses. Vargas et Xhaka les ont accompagnés. Mamic a réduit la marque pour les Bosniaques. Qui dans le groupe A, la République tchèque a concédé le nul un partout face à l'Afrique du Sud. Sadilek avait marqué d'entrée dans la 6e minute de jeu pour les Tchèques. Égalisation de Mokoena sur pénalty à la 83e. Le Lyonnais est seul qui a provoqué le pénalty en touchant le ballon de la main dans la surface. Enfin, le premier qualifié pour les 16e de finale, c'est le Mexique, vainqueur de la Corée du Sud 1-0 grâce à Romo à la 50e. Avec 2 victoires en 2 matchs, les Mexicains sont assurés de poursuivre la compétition. Et ce vendredi, 4 matchs au programme. Ça commence avec États-Unis Australie à 21h avec une qualification pour le vainqueur dans le groupe D. L'autre rencontre opposera la Turquie au Paraguay à 5h demain matin, malheur au vaincu. Et puis dans le groupe C, Écosse-Maroc à minuit et Brésil-Haïti à 2h30. Neymar est forfait pour cette rencontre. Voilà, c'est la fin de ce flash. Très belle journée au Mondial 2026.
2: 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Nous sommes le vendredi 19 juin, le 170e jour de l'année, et nous fêtons les Romuald et Gervais. Alors les Romuald sont de tempérament volontaire et courageux. Ce sont des hommes qui résistent à la tourmente. Mieux vaut ne pas leur jouer des tours car ils sont rancuniers. Journée mondiale de la drépanocytose. Les anniversaires, Garfield, ça c'est anecdotique, hein, le chat orange qui a vu le jour il y a 48 ans. Jean Dujardin, 54 ans. Son visage, lui, est très reconnaissable. Elle jouait dans Prison Break sous le nom de Veronica Donovan. Robin Tonney a 54 ans. La chanteuse et ancienne athlète Nadia, 53 ans. 67 ans pour Anne Hidalgo. Boris Johnson, 62 ans. C'est l'anniversaire aussi de Michael Moore, 43 ans. De Philippe Manœuvre, 72 ans. Et puis de Paula Abdul, 64 ans. Bon anniversaire à vous aussi, peut-être né un 19 juin.
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6: 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Chatte donc compte.
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6: Amis joueurs, amis joueuses, bonjour à tous et bienvenue dans C'est Ludique. Aujourd'hui, je vous parle de Leda, un jeu de duel imaginé par Renaud Libralesso, Pierre-Ric Libralesso et Yoel Sayada, illustré par David Sibon et édité par Sorry We Are French. Alors, un jeu pour deux joueurs initiés avec de l'asymétrie, du tableau building et une vraie montée en puissance au fil de la partie. Dans Leda, chaque joueur dirige un clan animal totalement différent des autres. Il y a les pandas, les requins, les scorpions ou les chats. Chacun possède sa propre mécanique, sa manière de jouer et surtout sa propre condition de victoire. Le but de Leda est de construire son moteur de jeu plus vite et plus intelligemment que votre adversaire. La mise en place est assez rapide, chaque joueur dispose devant lui d'une grille personnelle de 4x4, soit 16 emplacements. On y place les différentes tuiles de départ ainsi que les éléments propres à son clan. Ensuite, on prépare les tuiles d'action, les jetons militaires et les cartes de clan. Et là, vous êtes prêt à jouer pour un affrontement tactique très malin. Mais alors, comment on joue ? Une manche se déroule toujours en trois phases. La première phase, c'est l'activation. Alors le joueur actif va révéler une tuile d'action qui indique quelles zones de la grille vont s'activer. Ça peut être une ligne et une colonne, un carré de 2x2, parfois seulement les coins ou le centre. Le joueur choisit donc une des zones proposées et active toutes les cartes et tuiles présentes dans cette zone, dans l'ordre qu'il veut. Ensuite, l'adversaire fait exactement la même chose sur sa propre grille. Vous allez comme ça anticiper les futures activations, organiser votre plateau afin de créer des enchaînements d'effets un petit peu plus efficaces. Deuxième phase, c'est le conflit militaire. Chaque joueur compte sa puissance militaire, gagnée pendant les activations. Celui qui domine va récupérer un jeton de victoire militaire avec divers bonus. Ça peut être de la nourriture, des points, des nouvelles actions, entre autres. Cette course militaire est très importante parce qu'elle va obliger à surveiller l'adversaire en permanence au lieu de jouer uniquement dans son coin. Et la troisième phase, c'est l'organisation. Chaque joueur peut soit jouer une nouvelle carte de clan dans sa grille, en payant son coût bien sûr, soit réorganiser son terrain en échangeant des éléments de place. C'est dans cette phase qu'on va préparer ses prochains coups. Et on recommence ainsi jusqu'à ce qu'un joueur remplisse sa condition de victoire ou atteigne la victoire militaire. Dans les dés, chaque faction change totalement votre manière de réfléchir. Par exemple, les chats manipulent carrément l'orientation de leurs cartes. Les illustrations de David Sibon donnent une vraie identité au jeu. Alors attention, hein, ce n'est pas un jeu familial, les premières parties sont là pour comprendre la mécanique, les activations, anticiper les zones, lire aussi hein, le jeu de votre adversaire, et après le jeu devient très fluide. Alors Leda, c'est une excellente surprise pour les amateurs de duels stratégiques. C'est tendu, on a une bonne rejouabilité grâce aux clans qui sont asymétriques, et en plus des nouveaux clans sont déjà prévus dans des extensions à venir. Alors si vous aimez les jeux à deux où il faut construire, anticiper et surveiller l'autre, eh bien franchement Leda mérite clairement votre attention. Allez, on se retrouve dès demain pour découvrir un nouveau jeu.
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0: Il est presque midi.
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3: Bonjour à tous. La chaleur s'installe bel et bien sur l'Hexagone. 53 départements du sud-ouest au nord-est sont en vigilance orange canicule aujourd'hui. La barre des 40 degrés devrait être franchie dans de nombreux endroits d'ici dimanche. Parallèlement, 5 départements du nord de l'Hexagone cette fois ont été placés en vigilance orange aux orages ce vendredi. Il s'agit de l'Oise, la Somme, le Nord, le Pas-de-Calais et l'Aisne. Liana a été violée selon les premiers résultats de l'autopsie divulguée hier. La collégienne de 11 ans avait été portée disparue dans le Gers pendant 8 jours avant que son corps ne soit découvert dans un silo désaffecté. Les causes exactes du décès restent inconnues. Les enquêteurs ont retrouvé sur son corps l'ADN du suspect. Il pourrait donc voir les faits requalifiés. Dans le Gard, un adolescent de 15 ans a été mis en examen pour le meurtre d'une femme de 86 ans. Les faits se sont produits près du Gros du Roi où la victime passait quelques jours en camping. Le suspect évoque un geste violent, une envie viscérale de faire mal dans un contexte familial difficile. Le footballeur Achraf Hakimi sera bien jugé pour viol selon la cour d'appel de Versailles qui a rejeté ce matin la demande du joueur du PSG et leader de l'équipe du Maroc. Ce dernier nie les faits qui remonteraient à 2023. La défenseure des droits Claire Hédon demande au ministère de l'Intérieur d'engager une procédure disciplinaire à l'encontre des policiers impliqués dans la mort en 2023 du jeune Nahel Mezrouk. Dans son enquête révélée par Le Monde sur la mort du jeune homme de 17 ans, l'autorité administrative indépendante pointe le manquement déontologique du policier qu'il a abattu à l'issue d'une course-poursuite. Et puis sport et football, match nul hier soir entre la République tchèque et l'Afrique du Sud, un but partout. Le Mexique s'est qualifié pour les 16e de finale avec une victoire 1-0 contre la Corée du Sud. Victoire également de la Suisse 4-1 contre la Bosnie et du Canada 6-0 sur le Qatar. À suivre ce soir, les États-Unis face à l'Australie, puis Turquie, Paraguay, Écosse, Maroc et enfin Brésil, Haïti.
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4: Pour ce vendredi 19 juin, la chaleur sera toujours au programme sur l'ensemble du pays avec des températures vraiment très élevées entre 17 et 23 déjà au réveil. Dans l'après-midi, ça risque de monter jusqu'à 39 du côté d'Auxerre pour la maximale. On annonce 35 degrés à Lyon, 34 degrés du côté de Gap, 30 à Montpellier. Et puis côté ciel, en revanche, on va retrouver pas mal d'orages dans le nord du pays et dans le sud-ouest. Partout ailleurs, un beau soleil est annoncé.
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5: Bonjour à toutes et à tous, on débute avec le carton du Canada pour sa toute première victoire en Coupe du Monde. Les partenaires de Jonathan David se sont imposés 6-0 cette nuit face au Qatar. David a justement inscrit un triplé accompagné par le tout premier buteur de l'histoire en Coupe du Monde pour les Canadiens, Larine. L'homonyme du défenseur des Bleus, Nathan Saliba, a également marqué. Le jeune joueur d'Anderlecht qui a d'ailleurs remplacé l'ancien Marseillais Ismaël Koné qui s'est gravement blessé pendant le match. Le joueur a révélé à son sélectionneur avoir entendu son os craquer. Mais le staff suspecte plutôt une rupture du talon d'Achille. Quoi qu'il en soit, sa compétition est d'ores et déjà terminée. Et dans l'autre groupe, l'autre match du groupe B, la Suisse s'est bien rattrapée après le nul frustrant face au Qatar. Les Helvètes l'ont emporté 4-1 face à la Bosnie-Herzégovine. Pourtant, tout s'est débloqué dans le dernier quart d'heure avec le premier des 5 buts du match inscrit à la 74e minute. Manzambi a marqué un doublé pour les Suisses. Vargas et Xhaka les ont accompagnés. Mamic a réduit la marque pour les Bosniens qui est dans le groupe A. La République tchèque a concédé le nul 1-1 face à l'Afrique du Sud. Sadilek avait marqué d'entrée dans la 6e minute de jeu pour les Tchèques. Égalisation de Mokoena sur pénalty à la 83e. Le Lyonnais est seul qui a provoqué le pénalty en touchant le ballon de la main dans la surface. Enfin, le premier qualifié pour les 16e de finale, c'est le Mexique, vainqueur de la Corée du Sud 1-0 grâce à Romo à la 50e. Avec 2 victoires en 2 matchs, les Mexicains sont assurés de poursuivre la compétition. Et ce vendredi, 4 matchs au programme, ça commence avec États-Unis et Australie à 21h avec une qualification pour le vainqueur dans le groupe D. L'autre rencontre opposera la Turquie au Paraguay à 5h demain matin, malheur au vaincu. Et puis dans le groupe C, Écosse-Maroc à minuit et Brésil-Haïti à 2h30. Neymar est forfait pour cette rencontre. Voilà, c'est la fin de ce flash. Très belle journée au Mondial 2026.
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1: 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L'association de la boule trégastelloise présente la fête de la musique à Trégastel, samedi 20 juin dès 19h au centre des congrès, avec Jean-Charles Guichin, Kaiser LVS, Jude Bolts et DJ Bobo. 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
1: Bonjour à toutes et à tous, très heureux de vous retrouver pour Midi Emploi, votre rendez-vous du midi pour rester connecté à la réalité de l'emploi près de chez vous. Alors pendant une heure, on vous informe, on vous guide et on vous donne des pistes concrètes, annonces, initiatives locales, création d'entreprises aussi et actualités économiques dans le Trégor. Alors que vous soyez actif, en recherche ou en veille, eh bien cette émission est faite pour vous.

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2: Et dans Midi Emploi, on part maintenant du côté de Perros-Guirec, où la pâtisserie emblématique Tico's, véritable institution locale hein, créée en 1964, recherche un pâtissier expérimenté dans le cadre d'une reprise d'activité. Alors l'établissement bénéficie d'une clientèle fidèle, composée de résidents locaux, de touristes et d'une clientèle exigeante venue de toute la France. Vous serez chargé de la fabrication quotidienne des pâtisseries, de la boutique, de la préparation des recettes traditionnelles, qui ont fait la réputation de la maison tout en participant à l'évolution de la gamme avec des créations plus modernes. L'employeur recherche une personne passionnée, créative et attachée à la qualité artisanale des produits. Une expérience significative hein, de 5 ans minimum est exigée, ainsi qu'une parfaite maîtrise des techniques de pâtisserie, de dosage, des ingrédients, mais aussi de montage et de la décoration des réalisations. Un accompagnement pour la recherche d'un logement est même proposé aux candidats venant d'une autre région. Donc c'est une offre hein, d'un pâtissier expérimenté. Il s'agit de l'offre 209 DBTS sur le site de France Travail. Oui.

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2: On reste dans la cuisine, mais cette fois-ci, c'est un EHPAD accueillant entre 100 et 120 résidents qui recherche un cuisinier expérimenté pour intégrer son équipe en CDI à Perros-Guirec. Vous participerez à la préparation complète des repas du midi et du soir, réalisation des entrées plats et desserts, dressage des assiettes, gestion des approvisionnements et suivi des stocks à l'aide d'outils numériques dédiés. Le poste comporte également une dimension importante liée à la nutrition des personnes âgées avec la préparation de textures modifiées, l'adaptation des régimes alimentaires spécifique et le respect des besoins nutritionnels des résidents. Vous devrez appliquer rigoureusement les normes HACCP et les procédures PMS afin de garantir la sécurité alimentaire. Une expérience en cuisine collective et un diplôme en restauration sont indispensables. Travaille un week-end sur deux avec prime de fin d'année, restauration sur place et diverses primes. Si cette offre vous intéresse, rendez-vous directement sur le site de France Travail. Il s'agit du numéro 209 ITS BPP.

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2: Et dans Midi Emploi, maintenant, la rédaction de Ouest France à Lannion qui lance un appel aux habitants de Perros-Guirec et des communes voisines. Le journal recherche plusieurs correspondants locaux pour couvrir l'actualité de la commune. Le rôle de ces collaborateurs indépendants est essentiel puisqu'ils racontent la vie de leur commune au quotidien, associations, événements, commerces, initiatives économiques, portraits d'habitants ou encore projets municipaux. Les sujets sont nombreux et variés. Le correspondant travaille en lien direct avec les journalistes de la rédaction lannionnaise. Il réalise des interviews, prend des photos et les transmet donc au journal. Cette activité rémunérée mais non salariée peut convenir à des actifs, des retraités ou des étudiants ayant le goût du contact, de l'écriture et de la vie locale. Un appareil photo ou un smartphone performant, un ordinateur, le permis de conduire et un peu de disponibilité sont nécessaires. Une opportunité pour celles et ceux qui souhaitent devenir les témoins privilégiés de l'actualité locale tout en participant à la vie de leur territoire.

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2: Et maintenant, dans Midi Emploi, on prend la direction de Tréguier, où l'association Lannion Trégor Solidarité recrute un auxiliaire de vie diplômé afin d'accompagner des personnes âgées ou en situation de dépendance à leur domicile sur le secteur de Tréguier. Votre mission principale consistera à favoriser leur maintien à domicile en les aidant dans les gestes du quotidien, aide à la toilette, à l'habillage, au repas, au déplacement et à la prise des traitements. Vous assurez également un accompagnement relationnel essentiel grâce à votre présence, votre écoute et votre soutien moral. Le poste comprend aussi l'entretien léger du logement, les courses, la préparation des repas ainsi que de l'accompagnement dans certaines démarches administratives. Vous travaillerez en lien avec les familles et les professionnels de santé afin de garantir un suivi personnalisé. Le diplôme DEAVS est obligatoire et le permis B est nécessaire pour les déplacements. L'employeur propose de nombreux avantages, mutuelle, indemnité kilométrique, prime intéressement et téléphone professionnel. Il s'agit de l'offre 209 VGTS sur le site de France Travail. Et puis l'entreprise Cristalins Industries, spécialisée dans la fabrication de dispositifs médicaux et notamment d'implants intraoculaires, recrute plusieurs opérateurs de production pour renforcer ses équipes en salle propre. Après une formation interne complète, vous participerez aux différentes étapes de fabrication des implants, nettoyage, contrôle, qualité, mesures optiques et de précision, manipulation sous-binoculaire et opérations de finition. Vous serez également amené à assurer le nettoyage des équipements, l'approvisionnement des postes de travail et la saisie informatique des données de traçabilité. Le travail s'effectue dans un environnement hautement contrôlé, nécessitant le port d'équipements spécifiques et le respect strict des procédures qualité, sécurité et hygiène. Ce poste est accessible aux débutants motivés, appréciant le travail minutieux et les environnements techniques. De nombreux avantages sont proposés, 13e mois, prime de production, intéressement, mutuelle, restauration d'entreprise et comité social et économique. Si cette offre vous intéresse, eh bien rendez-vous sur le site de France Travail. Il s'agit du numéro 209 VITS-RN.
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1: Et dans Midi Emploi, maintenant on prend la direction de Trébeurden où Intermarché recrute un boulanger ou une boulangère pour intégrer son rayon boulangerie. Alors vous serez chargé de la cuisson des pains pré-cuits, du suivi des stocks, des commandes et de l'approvisionnement du rayon afin d'assurer une présentation attractive des produits aux clients. Le poste nécessite le port régulier de charges liées notamment au lot de pain et demande une bonne organisation du travail. Une première expérience en boulangerie ou en grande distribution est requise. L'entreprise propose plusieurs avantages, dont des primes sur les résultats, un dispositif d'intéressement et une remise sur les achats après 3 mois d'ancienneté. Alors, si ce poste vous intéresse, rendez-vous directement sur le site de France Travail. Il s'agit de l'offre 209 TLRS. Et puis maintenant, on part direction Lannion, où CDL Elec recherche un commercial itinérant chargé du développement et du suivi d'un portefeuille de clients professionnels sur le secteur de Lannion. En collaboration avec une équipe composée d'un technico-commercial sédentaire et d'un vendeur conseil, vous assurez la prospection, la fidélisation de la clientèle et la commercialisation de solutions techniques dans les domaines de l'électricité, de l'éclairage, de la ventilation et de la domotique. Vous organiserez vos tournées, suivrez les objectifs commerciaux et accompagnerez les clients dans l'utilisation des outils digitaux de l'entreprise. Alors un parcours d'intégration de 3 semaines ainsi qu'un programme de formation continue sont prévus afin de favoriser votre montée en compétences et votre évolution professionnelle. Alors il s'agit de l'offre 209 SZHF sur le site de France Travail. Black Dark Production.

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2: Dans Midi Emploi, maintenant, on va parler d'une jeune start-up qui travaille sur un projet ambitieux, le transport du matériel médical par drone. Son nom, Tom Paero, à sa tête Tommaso Passerin d'Entrevès, entouré d'une petite équipe composée de pilotes et d'un contrôleur aérien. Alors depuis 2023, il développe un drone capable d'acheminer rapidement à des charges médicales ou industriel. Le concept avance, mais le fondateur le rappelle lui-même, c'est un projet long et coûteux. Les premières autorisations de la Direction Générale de l'Aviation Civile sont attendues prochainement afin de commencer des essais près de l'aéroport de Lannion. Le drone imaginé par Tom Aero pourrait transporter jusqu'à 15 kg de matériel, l'équivalent d'une valise cabine. Son autonomie sera

près de 200 km en électrique avec la possibilité d'atteindre 600 km grâce à une pile à hydrogène. Côté vitesse, l'appareil pourrait voler à environ 180 km par heure, soit une allure compatible avec l'aviation légère. L'objectif n'est pas de concurrencer les hélicoptères de secours, mais plutôt de proposer une solution complémentaire pour des transports urgents, livraison de matériel médical, secours en mer ou acheminement rapide de pièces industrielles spécifiques. D'ailleurs, il y a deux clients institutionnels qui se seraient déjà montrés intéressés pour des missions de transport médical et de secours à l'horizon 2026-2027. En attendant, la start-up continue de franchir les étapes techniques et administratives avec une ambition claire, obtenir toutes les certifications nécessaires pour une mise en service autour de 2030. Un projet donc futuriste, imaginé ici, chez nous, en plein cœur du Trégor.

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2: C'est la fin de votre rendez-vous Midi Emploi. Merci pour votre écoute et votre confiance. On espère vous avoir apporté des informations utiles et concrètes pour votre quotidien professionnel. Rendez-vous dès lundi à midi pour une nouvelle émission, toujours au plus près de l'emploi et de l'économie dans le Trégor. D'ici là, très bon week-end à tous.

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1: Amis joueurs, amis joueuses, bonjour à tous et bienvenue dans C'est Ludique. Aujourd'hui, je vous parle de Leda, un jeu de duel imaginé par Renaud Libralesso, Pierre-Ric Libralesso et Yoel Sayada, illustré par David Sibon et édité par Sorry We Are French. Alors, un jeu pour deux joueurs initiés avec de l'asymétrie, du tableau building et une vraie montée en puissance au fil de la partie. Dans Leda, chaque joueur dirige un clan animal totalement différent des autres. Il y a les pandas, les requins, les scorpions ou les chats. Chacun possède sa propre mécanique, sa manière de jouer et surtout sa propre condition de victoire. Le but de Leda est de construire son moteur de jeu plus vite et plus intelligemment que votre adversaire. La mise en place est assez rapide, chaque joueur dispose devant lui d'une grille personnelle de 4x4, soit 16 emplacements. On y place les différentes tuiles de départ ainsi que les éléments propres à son clan. Ensuite, on prépare les tuiles d'action, les jetons militaires et les cartes de clan. Et là, vous êtes prêt à jouer pour un affrontement tactique très malin. Mais alors, comment on joue? Une manche se déroule toujours en trois phases. La première phase, c'est l'activation. Alors le joueur actif va révéler une tuile d'action qui indique quelles zones de la grille vont s'activer. Ça peut être une ligne et une colonne, un carré de 2x2, parfois seulement les coins ou le centre. Le joueur choisit donc une des zones proposées et active toutes les cartes et tuiles présentes dans cette zone, dans l'ordre qu'il veut. Ensuite, l'adversaire fait exactement la même chose sur sa propre grille. Vous allez comme ça anticiper les futures activations, organiser votre plateau afin de créer des enchaînements d'effets un petit peu plus efficaces. Deuxième phase, c'est le conflit militaire. Chaque joueur compte sa puissance militaire, gagnée pendant les activations. Celui qui domine va récupérer un jeton de victoire militaire avec divers bonus. Ça peut être de la nourriture, des points, des nouvelles actions, entre autres. Cette course militaire est très importante parce qu'elle va obliger à surveiller l'adversaire en permanence au lieu de jouer uniquement dans son coin. Et la troisième phase, c'est l'organisation. Chaque joueur peut soit jouer une nouvelle carte de clan dans sa grille, en payant son coût bien sûr, soit réorganiser son terrain en échangeant des éléments de place. C'est dans cette phase qu'on va préparer ses prochains coups. Et on recommence ainsi jusqu'à ce qu'un joueur remplisse sa condition de victoire ou atteigne la victoire militaire. Dans Leda, chaque faction change totalement votre manière de réfléchir. Par exemple, les chats manipulent carrément l'orientation de leurs cartes. Les illustrations de David Sibon donnent une vraie identité au jeu. Alors attention, ce n'est pas un jeu familial, les premières parties sont là pour comprendre la mécanique, les activations, anticiper les zones, lire aussi le jeu de votre adversaire, et après le jeu devient très fluide. Alors Leda, c'est une excellente surprise pour les amateurs de duels stratégiques. C'est tendu, on a une bonne rejouabilité grâce aux clans qui sont asymétriques, et en plus des nouveaux clans sont déjà prévus dans des extensions à venir. Alors si vous aimez les jeux à deux où il faut construire, anticiper et surveiller l'autre, franchement Leda mérite clairement votre attention. Allez, on se retrouve dès demain pour découvrir un nouveau jeu.
2: 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Nous sommes le vendredi 19 juin, le 170e jour de l'année, et nous fêtons les Romuald et Gervais. Alors les Romuald sont de tempérament volontaire et courageux. Ce sont des hommes qui résistent à la tourmente. Mieux vaut ne pas leur jouer des tours car ils sont rancuniers. Journée mondiale de la drépanocytose. Les anniversaires, Garfield, ça c'est anecdotique, le chat orange qui a vu le jour il y a 48 ans. Jean Dujardin, 54 ans. Son visage, lui, est très reconnaissable. Elle jouait dans Prison Break sous le nom de Veronica Donovan. Robin Tunney a 54 ans. La chanteuse et ancienne athlète Nadia, 53 ans. 67 ans pour Anne Hidalgo. Boris Johnson, 62 ans. C'est l'anniversaire aussi de Michael Moore, 43 ans. De Philippe Manœuvre, 72 ans. Et puis de Paula Abdul, 64 ans. Bon anniversaire à vous aussi, peut-être né un 19 juin.
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4: L'importance de prendre soin de son cuir chevelu. Le cuir chevelu, l'oublié de la routine beauté. On pense souvent aux cheveux, rarement au cuir chevelu. Pourtant, c'est lui qui encaisse les shampoings, frottements, résidus de coiffure, coloration et parfois les lavages récurrents. Un cuir chevelu irrité peut devenir sec, démangé, pelé ou à l'inverse, graissé rapidement parce qu'il tente de compenser les agressions. Le cuir chevelu, plus sombre et humide que le reste de la peau, représente un foyer idéal au développement de microbactéries. De plus, le cuir chevelu subit toute la journée des agressions extérieures qui varient en fonction des saisons et amplifient l'action du micro-organisme. L'humidité, la transpiration est considérée comme l'une des raisons de la prolifération des pellicules. Température, une température trop élevée entraîne une irritation du cuir chevelu. De même, mettre un chapeau l'été comme un bonnet l'hiver augmente la température du cuir chevelu et entraîne une augmentation de la transpiration. pollution. Dans un environnement urbain, une personne est exposée à au moins 6 formes de pollution différentes, comme celle produite par les voitures, mais aussi la fumée de cigarettes. L'âge. Avec l'âge, les cheveux deviennent de plus en plus fins. Cela peut aussi être la cause d'un cuir chevelu en mauvaise santé. Le style de vie, le stress, l'alimentation ou encore la fumée de cigarettes influencent le corps et également la qualité du cuir chevelu. Attention aux shampoings trop moussants ou trop parfumés qui peuvent irriter les cuirs chevelus sensibles, surtout lorsqu'ils sont utilisés trop souvent. Les colorations capillaires en particulier sont connues pour provoquer des réactions chez certaines personnes. Le bon réflexe consiste souvent à simplifier. Un shampoing doux, moins parfumé, utilisé aussi souvent que nécessaire mais pas machinalement tous les jours, peut suffire à calmer un cuir chevelu irrité. Évitez le silicone dans vos produits, puisque c'est une substance qui étouffe le cuir chevelu et qui va contribuer à l'apparition de pellicules. Le shampoing sec peut aussi être la cause d'un cuir chevelu en mauvaise santé. Limitez son utilisation à une fois par semaine.

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2: Bonjour à tous. La chaleur s'installe bel et bien sur l'Hexagone. 53 départements du sud-ouest au nord-est sont en vigilance orange canicule aujourd'hui. La barre des 40 degrés devrait être franchie dans de nombreux endroits d'ici dimanche. Parallèlement, 5 départements du nord de l'Hexagone, cette fois, ont été placés en vigilance orange aux orages ce vendredi. Il s'agit de l'Oise, la Somme, le Nord, le Pas-de-Calais et l'Aisne. Liana a été violée selon les premiers résultats de l'autopsie divulguée hier. La collégienne de 11 ans avait été portée disparue dans le Gers pendant 8 jours avant que son corps ne soit découvert dans un silo désaffecté. Les causes exactes du décès restent inconnues. Les enquêteurs ont retrouvé sur son corps l'ADN du suspect. Il pourrait donc voir les faits requalifiés. Dans le Gard, un adolescent de 15 ans a été mis en examen pour le meurtre d'une femme de 86 ans. Les faits se sont produits près du Gros du Roi où la victime passait quelques jours en camping. Le suspect évoque un geste violent, une envie viscérale de faire mal dans un contexte familial difficile. Le footballeur Achraf Hakimi sera bien jugé pour viol selon la cour d'appel de Versailles qui a rejeté ce matin la demande du joueur du PSG et leader de l'équipe du Maroc. Ce dernier nie les faits qui remonteraient à 2023. La défenseure des droits Claire Hédon demande au ministère de l'Intérieur d'engager une procédure disciplinaire à l'encontre des policiers impliqués dans la mort en 2023 du jeune Nel Mezrouk. Dans son enquête révélée par Le Monde sur la mort du jeune homme de 17 ans, l'autorité administrative indépendante pointe le manquement déontologique du policier qu'il a abattu à l'issue d'une course-poursuite. Et puis sport et football, match nul hier soir entre la République tchèque et l'Afrique du Sud, un but partout. Le Mexique s'est qualifié pour les 16e de finale avec une victoire 1-0 contre la Corée du Sud. Victoire également de la Suisse 4-1 contre la Bosnie et du Canada 6-0 sur le Qatar. À suivre ce soir les États-Unis face à l'Australie, puis Turquie, Paraguay, Écosse, Maroc et enfin Brésil, Haïti.
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3: Pour ce vendredi 19 juin, la chaleur sera toujours au programme sur l'ensemble du pays avec des températures vraiment très élevées entre 17 et 23 déjà au réveil. Dans l'après-midi, ça risque de monter jusqu'à 39 du côté d'Auxerre pour la maximale. On annonce 35 degrés à Lyon, 34 degrés du côté de Gap, 30 à Montpellier. Et puis côté ciel, en revanche, on va retrouver pas mal d'orages dans le nord du pays et dans le sud. Ouest. Partout ailleurs, un beau soleil est annoncé.
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4: Bonjour à toutes et à tous, on débute avec le carton du Canada pour sa toute première victoire en Coupe du Monde. Les partenaires de Jonathan David se sont imposés 6-0 cette nuit face au Qatar. David a justement inscrit un triplé accompagné par le tout premier buteur de l'histoire en Coupe du Monde pour les Canadiens, Larine. L'homonyme du défenseur des Bleus, Nathan Saliba, a également marqué. Le jeune joueur d'Anderlecht qui a d'ailleurs remplacé l'ancien Marseillais Ismaël Koné qui s'est gravement blessé pendant le match. Le joueur a révélé à son sélectionneur avoir entendu son nom craqué, mais le staff suspecte plutôt une rupture du talon d'Achille. Quoi qu'il en soit, sa compétition est d'ores et déjà terminée. Et dans l'autre groupe, l'autre match du groupe B, la Suisse s'est bien rattrapée après le nul frustrant face au Qatar. Les Helvètes l'ont emporté 4-1 face à la Bosnie-Herzégovine. Pourtant, tout s'est débloqué dans le dernier quart d'heure avec le premier des 5 buts du match inscrit à la 74e minute. Manzambi a marqué un doublé pour les Suisses. Vargas et Xhaka les ont accompagnés. Mamic a réduit la marque pour les Bosniaques. Qui dans le groupe A, la République tchèque a concédé le nul un partout face à l'Afrique du Sud. Sadilek avait marqué d'entrée dans la 6e minute de jeu pour les Tchèques. Égalisation de Mokoena sur pénalty à la 83e. Le Lyonnais est seul qui a provoqué le pénalty en touchant le ballon de la main dans la surface. Enfin, le premier qualifié pour les 16e de finale, c'est le Mexique, vainqueur de la Corée du Sud 1-0 grâce à Romo à la 50e avec 2 victoires en 2 matchs. Les Mexicains sont assurés de poursuivre la compétition. Et ce vendredi, 4 matchs au programme. Ça commence avec États-Unis et Australie à 21h avec une qualification pour le vainqueur dans le groupe D. L'autre rencontre opposera la Turquie au Paraguay à 5h demain matin, malheur au vaincu. Et puis dans le groupe C, Écosse-Maroc à minuit et Brésil-Haïti à 2h30. Neymar est forfait pour cette rencontre. Voilà, c'est la fin de ce flash. Très belle journée au Mondial 2026.
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2: Bonjour à tous. La canicule s'intensifie. Plus d'un Français sur deux est placé en vigilance orange ce vendredi. Une alerte qui sera maintenue samedi et pourrait être étendue dans les prochains jours selon Météo France. Le ministre de l'Intérieur, Laurent Nunez, a même indiqué qu'un passage en vigilance rouge de plusieurs départements était probable dès dimanche. Les températures pourraient en effet atteindre 40 degrés le jour et près de 30 degrés la nuit. Malgré cette situation, la fête de la musique est maintenue avec des adaptations locales possibles selon les conditions. Et en raison de ces fortes chaleurs, près de 800 établissements scolaires ont mis en place des aménagements d'horaires ou de fermetures temporaires en France, dont environ 150 totalement fermés. Le ministre de l'Éducation nationale, Édouard Geoffrey, a également annoncé le report de certains oraux du baccalauréat concernant 4000 candidats dans 5 académies. Et selon un responsable américain, le Hezbollah et Israël ont conclu un cessez-le-feu au Liban après une récente flambée de violence. La trêve déjà entrée en vigueur aurait été négociée par des médiateurs américains et qataris à l'issue des discussions avec Israël et l'Iran. Dans l'affaire de la mort d'Elisa Pilarski, retrouvée morte en 2019, Christophe Hellul a fait appel de sa condamnation à 4 ans de prison avec sursis pour homicide involontaire. Cet appel suspend notamment la décision ordonnant l'euthanasie de son chien Curtis, désigné par les expertises comme l'auteur des blessures mortelles. À Paris, le squelette d'une femme née en 1976 a été découvert mardi dans un studio du 15e arrondissement. Selon les premiers éléments de l'enquête, le décès pourrait remonter à 2022 avec un journal datant de cette année qui a été retrouvé sur place. Le parquet a ouvert une enquête. Le footballeur Achraf Hakimi sera jugé dans les prochains mois devant la cour criminelle pour des faits de viol qu'il conteste. Le joueur a réaffirmé son innocence sur les réseaux sociaux, déclarant attendre ce procès avec impatience afin de pouvoir s'exprimer publiquement. Et enfin, le Mexique est la première équipe qualifiée pour le prochain tour de la Coupe du Monde après sa victoire 1-0 face à la Corée du Sud. Ce soir, les États-Unis affronteront l'Australie.

0: Allez, bienvenue à tous sur Millennium, ravi de vous retrouver les amis, c'est l'Afterwork, c'est parti. Il est 16h, tous les meilleurs sons et mix sont ici pour vous accompagner jusqu'à 19h. Bienvenue avec vous et du côté du son, arrive Boulevard Désert avec Bruxelles et puis également Pat Bunny et Laurine sur Millennium. Bienvenue.
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0: Jérémy Frérot à l'instant dans l'Afterwork. Bien entendu, on continue avec les sonorités mix qui font plaisir sur Millennium, Joël Corry et puis Tamper City entre autres.
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1: Et sur Millennium, on se marque une petite pause et puis on se retrouve juste derrière avec notamment un Snap et Rhythm is the Dancer. Il y aura également le nouveau K-pop des Monsters. Et n'oubliez pas que si vous aimez le son des années clubbing des années 90 avec notamment le Snap qu'on va s'écouter dans quelques instants, je vous donne rendez-vous demain soir à partir de 18h pour le Remix de Dance et ses 2 heures de son des années 90 mixées.
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Lizzo sur Millennium, c'est week-end, et bah ouais, ça tombe bien, ça de s'écouter ça le vendredi soir. N'oubliez pas les Session Mix, rendez-vous ce soir à partir de 21h, on parle du line-up d'ici la fin de l'émission. En attendant, arrive tout de suite Felicia avec les Blaster Jacks, c'est juste après Tilly Swim.

0: Allez, bienvenue à tous sur Millennium, il est tout pile 17h, ça se passe comme ça dans l'Afterwork. Avec pour vous Sound of Legend et San Francisco, je vous envoie Aldel Castillo, qui en sera le nouveau cascade avec Bun, ça s'appelle Come Around Back.
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0: Lucky Luke, instant sur Millenium. N'oubliez pas ce soir, juste avant les sessions mix à 20h, ce sera le classement Extra Club version électro pour retrouver tous les titres les plus diffusés en club version Urban Latino. Et ben rendez-vous également sur Millenium, mais demain soir à 20h. En attendant, arrive Kenji Girac et Soprano, et puis on sera aussi Bieber Rexha et New Religion.
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1: Dans quelques instants sur Millennium, pour vous, après la pause, ce sera Lumberjack. Il y aura également Aliens et Right Love sur Millennium. Et puis aussi un petit parachute avec Velium.
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0: Alex Warren et Fever Dream à l'instant sur Millennium. Allez, parlons un petit peu des sessions mix de ce soir. Rendez-vous à 21h pour retrouver Stan Blanc Sound Session. Juste derrière, ce sera Steve Aoki. 23h, place à Lucas and Steve. WNW, vous les retrouverez sur les coups de minuit. Et après, tranquillement, tout au long de la nuit, vous retrouverez Afrojack, Laurent Sharp, ainsi que Nicky Romero. Dans quelques instants, c'est Jane avec The Fool. Juste après, J-Roll.
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1: Allez, tout pile 18h sur Millennium Drive. Bon début de soirée à tous pour tout de suite le week-end qui arrive avec Shakira et Burna Boy, également Mickey. Et puis du côté de la playlist, il y aura également Lila avec We Are The Sun sur Millennium.
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0: Riam sur Miam, c'était Morzan Enouf. Dans quelques instants, je vous envoie Rita Ora avec Ask You Shall Receive. Ce sera juste après Eva. Voici Mood sur Millennium.
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0: Allez, moi dans quelques instants, je vous envoie 20 minutes de musique non-stop pour terminer l'émission avec Oscar Metka, Julien également, un petit Adam Lambert et puis du Have, ce sera Meet Me in the Dark sur Millennium.
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1: Merci à tous sur Millennium d'avoir passé cet après-midi avec moi et cette semaine d'Afterwork. On se retrouve dès lundi à partir de 16h pour toutes plein de nouvelles après-midi 100% été mix. Bon week-end à tous et n'oubliez pas les sessions mix tout à l'heure, c'est à partir de 21h. Sur ce, ciao, à lundi 16h.
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2: Bonsoir à tous. La vigilance orange canicule concernera 60 départements demain avec une poursuite de la hausse des températures selon Météo France avec jusqu'à 40 degrés d'annoncés. Le ministre de l'Intérieur Laurent Nunez évoque un possible passage en vigilance rouge et ce dès dimanche. Et justement, avec ces fortes chaleurs, près de 800 établissements scolaires sont touchés par des aménagements, dont 150 pour des fermetures. Le ministre de l'Éducation nationale, Édouard Geoffrey, a annoncé aussi le report de certains euros du bac pour 4000 candidats dans 5 académies. Et selon un responsable américain, le Hezbollah et Israël ont conclu un cessez-le-feu au Liban après une récente flambée de violence. La trêve déjà entrée en vigueur aurait été négociée par des médiateurs américains et qataris à l'issue des discussions avec Israël et l'Iran. Justice à présent, dans l'affaire de la mort d'Elisa Pilarski, retrouvée morte en 2019, Christophe Hellul a fait appel de sa condamnation à 4 ans de prison avec sursis pour homicide involontaire. Et ça concerne également donc la décision ordonnant l'euthanasie de son chien Curtis, désigné par les experts comme l'auteur des blessures mortelles. On poursuit avec le tribunal administratif de Paris qui a suspendu l'arrêté de la préfecture de police interdisant le concert gratuit organisé par la France Insoumise pour la fête de la musique. L'événement prévu place de la République à Paris est donc autorisé à se tenir ce dimanche. Et un homme de 48 ans né en Biélorussie a été mis en examen et incarcéré pour avoir espionné une usine française de drones au profit de la Russie. Il est soupçonné d'avoir filmé un prototype et d'avoir transmis des images à un contact russe. Et aujourd'hui, c'était la 3e journée du Salon Vivatech à Paris Expo Porte de Versailles, à l'occasion de retrouver les meilleures innovations mondiales et les startups qui les développent. Et on conclut avec la Coupe du Monde. Le Mexique est la première équipe qualifiée après sa victoire 1-0 face à la Corée du Sud. Ce soir, les États-Unis affronteront l'Australie à 21h.
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2: Pour ce samedi 20 juin, il fera encore très chaud sur l'ensemble du pays avec entre 16 et 23 degrés déjà au réveil. Dans l'après-midi, ça va monter jusqu'à 31 degrés du côté de Lille. Il fera 32 à Marseille et Perpignan, 34 à Tarbes, jusqu'à 37 degrés à Bordeaux, 38 à Vichy. Et ça pourrait même monter jusqu'à 40 degrés à Lyon avec du soleil côté ciel, quelques nuages. Et puis dans l'après-midi, on pourrait avoir le droit également à quelques épisodes orageux, notamment dans le Grand Est ou dans la région Centre.
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3: Bonjour à toutes et à tous, on débute avec le carton du Canada pour sa toute première victoire en Coupe du Monde. Les partenaires de Jonathan David se sont imposés 6-0 cette nuit face au Qatar. David a justement inscrit un triplé accompagné par le tout premier buteur de l'histoire en Coupe du Monde pour les Canadiens, Larine. L'homonyme du défenseur des Bleus, Nathan Saliba, a également marqué. Le jeune joueur d'Anderlecht qui a d'ailleurs remplacé l'ancien Marseillais Ismaël Koné qui s'est gravement blessé pendant le match. Le joueur a révélé à son sélectionneur avoir entendu son os craquer, mais le staff suspecte plutôt une rupture du talon d'Achille. Quoi qu'il en soit, sa compétition est d'ores et déjà terminée. Et dans l'autre groupe, l'autre match du groupe B, la Suisse s'est bien rattrapée après le nul frustrant face au Qatar. Les Helvètes l'ont emporté 4-1 face à la Bosnie-Herzégovine. Pourtant, tout s'est débloqué dans le dernier quart d'heure avec le premier des 5 buts du match inscrit à la 74e minute. Manzambi a marqué un doublé pour les Suisses. Vargas et Xhaka les ont accompagnés. Mamic a réduit la marque pour les Bosniaques. Qui est dans le groupe A, la République tchèque a concédé le nul 1-1 face à l'Afrique du Sud. Sadilek avait marqué d'entrée dans la 6e minute de jeu pour les Tchèques. Égalisation de Mokoena sur pénalty à la 83e. Le Lyonnais est seul qui a provoqué le pénalty en touchant le ballon de la main dans la surface. Enfin, le premier qualifié pour les 16e de finale, c'est le Mexique, vainqueur de la Corée du Sud 1-0 grâce à Romo à la 50e. Avec 2 victoires en 2 matchs, les Mexicains sont assurés de poursuivre la compétition. Et ce vendredi, 4 matchs au programme. Ça commence avec États-Unis Australie à 21h avec une qualification pour le vainqueur dans le groupe D. L'autre rencontre opposera la Turquie au Paraguay à 5h demain matin, malheur aux vaincus. Et puis dans le groupe C, Écosse-Maroc à minuit et Brésil-Haïti à 2h30. Neymar est forfait pour cette rencontre. Voilà, c'est la fin de ce flash. Très belle journée au Mondial 2026.
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4: 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L'association de la boule trégastelloise présente la fête de la musique à Trégastel, samedi 20 juin dès 19h au Centre des Congrès, avec Jean-Charles Guichin, Kaiser LVS, Jude Bolts et DJ Bobo. 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

0: électro. Coconeuil, la voix de l'Extra Club, je suis ravi de vous retrouver et cette semaine je ne suis pas seul, je suis avec Jordi Cops, le talentueux Jordi Cops qui nous mixera ce classement. Et aussi on a un petit message spécial, il en peut plus de moi, il rigole derrière, derrière la vitre du studio. Alors, petit message spécial, on va souhaiter un joyeux anniversaire à Laurent Vex, notre ami, notre cher ami Laurent Vex, qui fête son anniversaire cette semaine, et je tenais à le lui féliciter. Donc, bien entendu, Jordi, toute l'équipe, Thierry, on se rejoint pour te souhaiter un très joyeux anniversaire, mon ami. Retour à la musique, j'espère que tu nous écouteras. Retour à la musique avec ce classement. Jordi, t'es prêt? On y va.
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0: été en roulant. Soyez prudents en tout cas. Jordi qui est là, qui nous met l'ambiance. Moi je danse dans les studios, mais il a la patate ce Jordi. Il a la patate. Alors, qui c'est qui est en tête de ce classement cette semaine? Est-ce que le classement a bougé? Alors, on va voir tout de suite. La BAC qui a fait son entrée fulgurante la semaine dernière, qui est passée directement en troisième position avec son titre Last Night DJ Save My Life. C'est excellent, moi personnellement j'adore. Il est en troisième position et il ne bouge pas. Et comme vous l'aurez compris, le classement ne va pas vraiment bouger. Kungs reste en deuxième position avec son titre Gateway. Et Bob Sinclair garde la tête de ce classement avec son titre I Can't Wait. Ça sent l'été, je sais pas pour vous, mais ça sent l'été.
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1: Hello tout le monde, merci de me rejoindre pour Dance On Session, c'est notre rendez-vous mix chaque semaine. Très heureux de vous retrouver derrière les platines avec encore une fois pas mal de surprises à vous partager, notamment dans cette prochaine demi-heure, un remix de Rihanna, un remix de Mojo, il y aura Fetless et Bibi Rexha. Le King of the Pop arrive également sur les platines. Dans un instant c'est Taylor Swift avec Opalite et on démarre avec Jennifer Lopez, David Guetta, Save Me Tonight, remixé par Franco Lippi.

Dr. Shy, ça c'est complètement idéal pour l'été, ça s'appelle Sola. On va continuer avec pour les prochaines minutes Teddy Swims, Mr. Know It All, c'est le remix de DJ Dark qui arrive. Et Shakira de suite et Burna Boy, Die Die.

Sailor, For to the Floor, c'est la nouvelle version dans Dance Sensation, c'est le remix d'Offenbach, j'adore. Dans un instant, on va se régaler avec Son of Legend, San Francisco, il y aura Bad Bunny avec Nueva Yol, et le remix d'Alex Warren débarque maintenant, voici Fever Dream.

Dance On Session avec le son caliente de Bad Bunny, Nueva Yol. Juste avant, c'était Sound of Legend, San Francisco. Et je vous ai proposé le remix d'Alex Warren, Fever Dream. C'était retravaillé par Funk Joy. La suite, c'est avec David Guetta, toujours sur les bons coups, toujours sur les bons featuring, à l'assaut des plus grands hits. Nouveau single avec Bibi Rexha, ça s'appelle Sad Girl.

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